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1: Juhász Attila.
2: Ah non, le rossignol c'est là.
3: Et pourquoi il va rester tout seul?
2: Qui êtes-vous? 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
4: Lévi.
2: Ah, vous parlez rossignol?
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